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Nous sommes le lundi 17 août. Bon début de journée. Merci d'être à l'écoute aux auditeurs qui sont au socam.net. On salue également les communautés qui nous écoutent depuis Natwashish, Sheachit, Matimekush Lac John, Kawawa Chikamach, Mashtoyats, Pakwashipit, Unamenshipit, Nutashquan, Ekwanishit, Washat, Makmadiotenam, Tessamit, Essipit et Wendaki.

Bon début de journée, bon début de semaine. Merci d'être à l'écoute de la SOCAM. N'ajustez pas votre appareil, on a une émission un peu spéciale pour vous aujourd'hui. David Alexandre Vincent au microphone, première fois qu'on se parle. Vos animateurs Bernard Hervieux et Muriel Roch seront de retour au cours des prochains jours. Ne soyez sans crainte, votre émission en langue inoue sera de retour comme prévu au cours des prochains jours, mais c'est moi qui ai le plaisir de vous accompagner pour la journée. Bon, faisons un peu connaissance, je suis journaliste depuis déjà 8 ans, alors vous allez être entre de bonnes mains. Je suis membre des Premières Nations, j'ai commencé ma carrière au journal Inouvelle du côté de Ouachat, donc je connais bien le milieu et depuis les dernières années, je suis journaliste pour TVA et LCN, donc ça me fait plaisir de prêter main forte à la SOCAM au cours des prochains jours. Et je vous le rappelle, Muriel et Bernard vont vous accompagner comme à l'habitude en langue inoue. Au cours des prochains jours, le tout va revenir à la normale. Et baptême de feu pour moi, grosse émission d'actualité aujourd'hui. On sent que l'été se termine, hein, que la rentrée scolaire approche. C'est une grande période électorale aussi. Dans les dernières semaines, on se sentait en vacances. Beau festival Innu Nikamu du côté de Malioténam. Vacances de la construction aussi, c'était plutôt tranquille dans l'actualité. Mais ça part en force en ce lundi 17 août. Alors on va regarder ensemble là, le qu'on va traiter au cours de l'émission. Avant de jeter un petit coup d'œil à la météo, présentement, on a 13 degrés sur la côte nord, donc ça s'est refroidi au cours des dernières minutes. Possibilité d'averse. Faudra attendre à demain avant de revoir le soleil. Pluie qui va se poursuivre également pour la journée de mercredi. On reverra le soleil pour jeudi et vendredi, donc une semaine en deux temps. Quand il y a du beau temps, faudra le prendre pendant qu'il passe. Alors aujourd'hui à l'émission, on va traiter plusieurs dossiers. D'abord, Muriel va nous présenter une entrevue qu'elle a réalisée avec une avocate Innu, Nancy Jourdain de Ouachat Macmaliotenam. Elle est aussi directrice générale adjointe au regroupement des centres d'amitié autochtones du Québec. Elle va venir nous faire un rappel de ce que c'est le regroupement des centres d'amitié du Québec. On sait qu'il y a plusieurs projets qui sont sur la table depuis les dernières années. Dans certaines régions, on construit un nouveau centre, dans d'autres, on ajoute des services, on fait des expansions. Il y a même une nouvelle société, Société immobilière du regroupement des centres d'amitié autochtone du Québec, qui construit des résidences étudiantes pour autochtones en milieu urbain. Donc, Nancy Jourdain va venir nous faire un rappel là, du rôle du regroupement. C'est une entrevue qu'on vous présentera de Muriel. Et je vous disais qu'on annonce de la pluie, bon oui, aujourd'hui, au cours des prochains jours également. Pourquoi pas lire? On aura une chronique livre, Germaine Messenapeyo, encore une fois, qui discutait avec Muriel Roch, va nous présenter sa chronique livre. Ça peut peut-être vous donner quelques idées. Maintenant, je vous disais que l'actualité est très chargée. On va commencer d'abord du côté de Pessamit. Il y a une violente agression, une invasion de domicile, en fait, qui est survenue hier matin dans une résidence de Pessamit. Et ça a fait 3 blessés. Il y a l'état de l'une des victimes, une femme dans la quarantaine, qui est particulièrement préoccupant, selon la Sûreté du Québec. On dit même qu'on craint pour sa vie. Il y a 2 femmes dans la quarantaine et une femme dans la 60aine qui se trouvaient dans la résidence lorsque les événements se sont produits. Elles ont été blessées à différents degrés, notamment à l'aide d'un objet qui est contondant. Donc, les policiers ont retrouvé finalement 3 suspects quelques heures plus tard dans le secteur de Tadoussac. Ils étaient à bord d'un véhicule à la sortie du traversier. Donc, les forces de l'ordre ont arrêté ces personnes-là. Elles ont été rencontrées par les enquêteurs. Il y a la division des crimes majeurs de la Sûreté du Québec qui a pris le dossier en charge et il y a des comparutions qui sont attendues prochainement. Évidemment que c'est une situation qui suscite de l'inquiétude du côté de Pessamit. Il y a la sécurité publique de Pessamit qui a réagi. Elle a indiqué par voie de communiqué qu'elle comprend que c'est un événement qui peut être préoccupant et susciter de l'inquiétude dans la communauté. On dit qu'une présence policière accrue qui est sur place, donc on a augmenté les effectifs policiers. Les agents sont plus nombreux sur le terrain pour assurer qu'ils soient vus et qu'il y ait une belle surveillance, une bonne surveillance dans la communauté. Puis en terminant, il y a la sécurité publique de Pessamit qui ajoute qu'elle demeure disponible pour la population en cas de besoin. Également, potentiellement, si vous avez des informations qui pourraient aider à faire avancer l'enquête, probablement que ce sera le bienvenu au sein de la sécurité publique de Pessamit. Et on reste toujours à Pessamit, ces jours d'élection. Aujourd'hui, lundi 17 août, les Innu de Pessamit qui sont invités à élire la personne au poste de chef et 6 personnes au poste de conseiller. C'est pour un mandat de 2 ans. L'avis de scrutin a été donné. Donc, le bureau de vote au centre communautaire ouvrait sur le coup de 9 heures.
Donc, avis aux gens de Pessamite, vous pouvez vous rendre voter. Les bureaux sont ouverts. Le bureau est ouvert jusqu'à 18 heures. Et pour voter, c'est simple. C'est toutes les personnes qui sont inscrites sur la liste de bande, qui ont 18 ans et plus en date d'aujourd'hui, qu'ils soient résidents ou non. On dit là, que les électeurs devront, sur demande, être en mesure de prouver leur identité. Donc, ça ne fera pas de mal là, d'amener une carte d'identité si le président du scrutin vous le demande. Et on précise aussi que le vote est secret. Interdit donc d'utiliser un téléphone cellulaire ou un appareil photo dans les isoloirs. Donc, 9h à 18h, on devrait connaître les résultats tard en soirée. 5 candidats, je vous le rappelle, se présentent au poste de chef du conseil des Innus de Pessamite. Il s'agit de Gérard.

réseaux sociaux, je voyais en fin de semaine la boîte où il y avait les votes. Donc, ça a été, on a engagé une entreprise de sécurité parce qu'il y avait un vote qui se déroulait du côté d'un hôtel dans la région de Québec. Donc, les membres de la bande 083 pouvaient se rendre du côté de Québec. Il y a un vote par anticipation qui s'est également fait un peu plus tôt. Donc, ça se passait cette fin de semaine. On le voyait sur les réseaux sociaux, la boîte bien scellée, bien sécurisée, agent de sécurité également pour s'assurer que la boîte, ben, elle reste fermée et que les votes ne soient pas altérés. D'ailleurs, si vous êtes du côté de Ouachat, de Manotenam, dans la grande région de Sept-Îles, c'est possible de voter par anticipation aujourd'hui si vous êtes membre de la bande de Noutachquan. Le vote par anticipation se tient à l'hôtel Quality Inn. Donc, depuis 9h, c'est en cours jusqu'à 18h et la présidente de scrutin indique que c'est la dernière journée pour les FaceTime ou Messenger. Donc, si vous êtes à l'extérieur, ben, c'est possible de contacter Marie-Josée Wapistan sur sa page Facebook pour voter, pour prendre rendez-vous avec elle, voter par FaceTime ou encore Messenger. Mercredi, c'est le jour des élections. Donc, ce ne sera pas possible là, de fonctionner à distance. Il faudra absolument se présenter du côté de l'aréna de Noutachquan. On sait que ça a été une élection pas facile. Il a fallu revoir un peu le calendrier pour les journées de vote. Il y a eu contestation par rapport au processus électoral. Donc, tout est rentré dans l'ordre. Vote par anticipation qui s'est tenu par anticipation à l'aréna de Noutachquan. Je vous le disais, à Québec cette fin de semaine. Sept-Îles, Ouachat, ça se passe aujourd'hui. Trois personnes qui briguent les suffrages pour la chefferie, Marc-Anthony Ishpatao, Réal Teto et Roberto Wapistan. Et à la suite de l'évaluation de compétences que devaient passer des candidats, ben, il reste 14 candidats pour pourvoir les 6 postes de conseiller au conseil des Innus de Noutachquan. Donc, on va surveiller évidemment ces élections qui vont se dérouler au cours des prochaines heures, des prochains jours. On va aller en musique et on revient tout de suite après pour faire un tour d'horizon avec la revue de presse de ce qui se passe, de ce qui touche le monde autochtone.

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1: On passe maintenant à la revue de presse. On fait la tournée de ce qui retient l'attention dans le monde autochtone et ce qui touche également notre monde. Donc, ce qui fait réagir d'abord, on se dirige du côté d'Ottawa. On commence avec une histoire assez étonnante qui concerne la collection d'art autochtone du gouvernement fédéral. Il y a toujours 111 œuvres qui sont introuvables, donc elles auraient été perdues. C'est un problème qui a été mis au jour par un audit interne. Au départ, le gouvernement n'était pas capable de confirmer où se trouvaient 132 œuvres de sa collection. Depuis, il y en a 17 qui ont été retrouvées et 4 autres qui pourraient en fait être des doublons dans la base des données. Il en reste donc 111 qu'on cherche toujours. On parle d'une collection qui est importante, là. C'est le Centre d'art autochtone qui existe depuis 1965. Sa mission, c'est de protéger, de préserver, de promouvoir l'art autochtone. Sa collection comprend plus de 5000 œuvres d'artistes des Premières Nations, métis et inuits aussi. C'est une valeur totale qui est estimée quand même à 14,4 millions de dollars. Et une partie du problème, ça remonte au déménagement de la collection. En 2022, on avait commencé à transférer les œuvres vers des entrepôts temporaires privés. C'est qu'on rénovait l'ancien lieu d'entreposage. L'audit avait justement relevé des risques importants pour la sécurité de la collection, notamment des risques de vol, des failles dans les mesures de sécurité. Un autre élément intéressant, c'est que le gouvernement avait expliqué l'an dernier que plusieurs des œuvres aujourd'hui manquantes, on les avait prêtées à des organismes gouvernementaux dans les années 80 pour être exposées. Donc, il y en a plusieurs également qui seraient des reproductions. Pour l'instant, le ministère affirme qu'il n'y a aucune preuve d'acte répréhensible, donc on ne parle pas de vol pour l'instant ou rien de mal intentionné. Donc le fédéral, lui, poursuit ses recherches, notamment dans ses bâtiments régionaux. Il dit aussi qu'il a renforcé ses règles de sécurité et amélioré la tenue des registres. L'audit prévenait cependant qu'une mauvaise gestion d'œuvres ayant une importance culturelle, bien, ça pouvait nuire aux relations du gouvernement qu'il a avec les peuples autochtones. Donc le chiffre à retenir ici, 111 œuvres autochtones qui sont toujours introuvables sur une collection de plus de 5000 pièces. On revient maintenant sur la situation des feux de forêt qui ont fait rage, on le sait, depuis le début de l'été, que ce soit dans le nord de l'Ontario, dans l'ouest du pays. Donc en Ontario, les conséquences des feux de forêt dépassent maintenant les évacuations et le même article à lire de Radio-Canada. Du côté de Thunder Bay, les hôtels sont tellement remplis que les membres des Premières Nations qui doivent se déplacer pour recevoir des soins médicaux, ils ont de la difficulté à trouver un endroit où rester. Donc au niveau des hôtels, c'est problématique parce que les incendies, on le sait, ont entraîné plusieurs évacuations dans le nord-ouest de l'Ontario, entre autres. Ça a causé même la destruction des Premières Nations de Collins et de Whitewater Lake. Il y a plusieurs personnes évacuées, puis du personnel d'urgence qui se retrouve dans les hôtels de Thunder Bay. Et on sait, on est en plein cœur de la saison estivale. C'est une période touristique aussi dans le nord de l'Ontario. Donc, il y a un achalandage important de touristes, ce qui fait que les chambres d'hôtel disponibles sont devenues extrêmement rares. Le problème, c'est que Thunder Bay, bon, c'est une ville-centre pour le nord de l'Ontario, donc ça sert aussi de point de service pour plusieurs membres de communautés nordiques autochtones qui sont isolés, donc doivent prendre l'avion pour aller à leurs rendez-vous médicaux. Mais selon l'autorité sanitaire des Premières Nations de Siyulukat, la pénurie de chambres existait déjà avant les incendies. C'était un problème, mais là, c'est venu amplifier le fait que les chambres sont remplies tant par les touristes que par des gens qui sont évacués. Et il n'y a pas juste les hôtels, on parle aussi de problèmes de transport médical, de déplacements qui sont mal synchronisés ou encore de patients qui apprennent trop tard la date de leur rendez-vous. Le chiffre est assez frappant. Certaines communautés enregistreraient entre 60 et 150 rendez-vous médicaux qui sont manqués chaque mois en raison de toutes ces difficultés. Puis évidemment, lorsqu'un rendez-vous important est manqué, ça peut avoir des conséquences directes sur l'état de santé des patients. La situation est devenue suffisamment importante pour que Service aux Autochtones Canada demande aux fournisseurs de soins de reporter les rendez-vous qui ne sont pas urgents. Ottawa reconnaît que les évacuations réduisent les places qui sont disponibles dans les hôtels, mais affirme vouloir continuer de prioriser les déplacements médicaux qui sont essentiels. Donc finalement, les incendies créent une sorte d'effet domino. Hein. Il y a des évacuations, ça remplit les hôtels, difficile de faire de l'hébergement. Et finalement, les soins médicaux, eux aussi, qui en écopent et que ça devient plus difficile d'accès. On se parlait en début d'émission de la période électorale. Ça battait son plein du côté de Manawan la semaine dernière. Bon, aujourd'hui du côté de Pessamit, mercredi du côté de Noutachquan. On parle maintenant d'élections fédérales par rapport à la participation des communautés autochtones aux élections fédérales. Il y a une nouvelle étude d'Élections Canada qui est parue, c'est ce que nous apprend la presse canadienne. Et ça permet d'avoir un portrait de la participation des communautés autochtones aux dernières élections fédérales. Donc, on parle du scrutin de l'an dernier, en 2025. C'est un écart qui est considérable. Un peu plus de 40 % des électeurs inscrits vivant dans les communautés autochtones ont voté aux élections fédérales de 2025, donc 40 %. Mais à l'échelle du Canada, on parle de près de 70 %. Donc, il y a quand même un très, très gros écart. Et même selon les régions, bien, ça varie beaucoup. C'est au Yukon que la participation dans les communautés autochtones a été la plus élevée, à près de 62 %. Et c'est au Québec qu'elle a été la plus faible. On parle de seulement 21 %. Et quand on regarde selon les différents groupes, le taux de participation est de 30 % dans les communautés inuites, 42 % pour les communautés des Premières Nations et 51 % dans les communautés métisses, donc ce qui est situé dans l'ouest du pays. Faut être prudent avec les données, nous dit Élections Canada, parce que de la manière qu'on a comptabilisé ça, on peut pas le comparer directement avec les élections précédentes. Donc, est-ce que ce désintérêt que nos membres semblent avoir, est-ce que c'est nouveau? Bon, selon moi, c'est historique, c'est rien de nouveau. Mais on n'est pas en mesure de comparer là, avec les précédentes élections au cours des dernières décennies. C'est un article de la presse canadienne qui revient aussi sur les raisons historiques qui peuvent expliquer cette faible participation qu'il y a. Pendant longtemps, les Premières Nations n'avaient pas les mêmes droits électoraux. Avant 1960, je vous rappelle qu'une personne des Premières Nations devait généralement renoncer à son statut d'Indien pour avoir le droit de voter au fédéral. Puis encore aujourd'hui, certains d'entre nous considèrent que de participer aux élections fédérales, c'est en contradiction avec la relation qui est issue des traités entre leur nation et la couronne. Aussi des obstacles plus concrets. Je pense à ce qui s'est passé du côté 2025. Ça avait été dénoncé sur les réseaux sociaux, souvenez-vous. Il y a des électeurs dans le Grand Nord, au Nunavik, qui n'avaient pas pu voter. Il y avait eu un manque de personnel chez Élections Canada, donc on avait fermé avant l'heure certains bureaux de scrutin. Si je me souviens bien à l'époque, il y avait une tempête de neige, il y avait de la difficulté là, à transporter le personnel électoral via l'avion. On n'avait pas déplacé forcément du personnel électoral quelques journées à l'avance pour être sûr que tout le monde soit en poste. Donc, ça avait compliqué les choses. Il y a des gens qui avaient dénoncé sur les réseaux sociaux, des membres des Premières Nations dans le Nord qui dénonçaient ne pas avoir pu voter. Donc, il y a une experte citée dans cet article qui avance également une autre explication. Le sentiment de déconnexion avec la politique fédérale. Selon elle, les candidats et les élus doivent développer de vraies relations avec les communautés plutôt que de seulement se présenter de manière superficielle pendant les campagnes ou lors de grands événements. Puis elle résume essentiellement la situation avec une question. Si les gens n'ont pas l'impression d'être considérés par ceux qui veulent les représenter, pourquoi iraient-ils voter? Donc, ça risque de faire réagir. Seulement 21 % de participation dans les communautés autochtones étudiées aux dernières élections fédérales de 2025. Au Canada, on parlait d'à peu près 70 %. Maintenant, on se déplace sur la Côte-Nord. Il y a un litige qui oppose la communauté d'Unamenchipu à trois transporteurs aériens qui assurent sa desserte depuis 2023. Les transporteurs récemment en cause, on parle de Air Liaison, Skyjet MG et Eli Express. Ils ont entrepris des procédures judiciaires pour forcer la communauté à respecter une entente qui devrait normalement rester en vigueur jusqu'en 2028, c'est à lire du côté de Radio-Canada. Les trois entreprises réclament aussi environ 2,7 millions de dollars en factures qui seraient impayées. Et au cœur du conflit, en fait, c'est une clause importante du contrat, toujours selon ce que nous dit l'article, où Unamenchipu se sera engagé à faire prioritairement affaire avec ses trois transporteurs pour ses besoins en transport aérien. Selon des documents judiciaires qui ont pu être consultés par Radio-Canada, la communauté pourrait se tourner vers un concurrent seulement lorsque les trois entreprises confirment par écrit qu'elles ne sont pas capables d'offrir le service qui est demandé. Unamenchipu, de son côté, voudrait mettre fin à cette entente et les transporteurs, eux, voudraient plutôt que le contrat soit respecté jusqu'à ce qu'il prenne fin en 2028. Donc, il y a deux enjeux à surveiller, hein, l'avenir de la desserte aérienne dans la communauté puis les montants qui sont réclamés à la communauté, donc à voir si un juge devra trancher sur ce conflit. On se tourne vers le Bas-Saint-Laurent maintenant. Il y a un nouveau centre politico-administratif qui vient d'être inauguré pour la Première Nation des Wolastoqui Washipekouk. Ça se passe tout près de Kakuna, à côté de la ville de Rivière-du-Loup, dans le Bas-Saint-Laurent. C'est un nouvel édifice de 3 étages qui a été construit sur les berges du Saint-Laurent. Photo impressionnante, une architecture moderne au caractère autochtone à voir, donc encore une fois, sur le site de Radio-Canada. On nous dit que c'est un projet qui représente un investissement total de 4,95 millions de dollars, dont près de la moitié, ça provient d'une aide financière du gouvernement du Québec. Les travaux, eux, ont duré environ 18 mois. Il a d'abord fallu démolir l'ancien bâtiment de la Nation avant de reconstruire le nouveau centre au même endroit. Le projet était déjà nécessaire en raison de l'état vieillissant de l'ancien bâtiment. Mais il y a un événement qui est venu accélérer les choses, c'est qu'en mars 2024, il y a eu un important dégât d'eau dans l'ancien centre administratif. Donc, ça a forcé finalement la Nation à devancer le chantier. Et il y a le grand chef Jacques Tremblay qui explique que l'état de l'ancien centre, ça rendait le travail des employés de plus en plus difficile. Bon, pour mettre en contexte, les Wolastoqui Washipekouk n'ont pas de réserve, donc il n'y a pas de maison, de membres de la bande là, qui peuvent habiter sur une communauté. Il y a simplement le bâtiment administratif et les services ont pris de l'ampleur. On a développé dans la région de Rivière-du-Loup des attractions touristiques pour mettre en valeur la culture Wolastoqui au cours des derniers mois, des dernières années. Donc, de plus en plus de développement. 35 employés qui ont déjà pu emménager dans le nouvel édifice. Les locaux sont occupés depuis février, mais l'inauguration officielle avec des dignitaires, ça se faisait vendredi dernier. Et l'objectif, c'est notamment de centraliser les différentes opérations de la Nation dans un seul endroit plutôt que les services soient dispersés. Alors, nouvelle infrastructure administrative de près de 5 millions de dollars qui vient offrir un nouveau milieu de travail aux employés de la Nation et regrouper également les activités du côté de Kakuna. Et quand je vous dis que ça bouge dans l'actualité, dossier qu'on surveille avec beaucoup d'attention sur la scène provinciale et nationale, il pourrait y avoir une entente de signer entre Hydro-Québec et Churchill Falls du côté de Terre-Neuve et Labrador, entente pour l'électricité. Donc, on va suivre les derniers développements. C'est une situation qui fait énormément réagir chez nous. Il y a un communiqué qui a été émis par ITUM au cours des dernières minutes, conjointement aussi avec le Conseil de la Nation Innu de Matimekosh, Lac John, donc autant du côté de Matimekosh, Lac John que de Ouachat-Macmillan-Outenam. On rappelle au gouvernement du Québec et de Terre-Neuve et Labrador que la participation et le consentement de la Nation Innu, des communautés, c'est obligatoire finalement pour toute entente qu'il pourrait y avoir concernant ce méga projet hydroélectrique Churchill Falls. Même si on parle d'une modification ou d'un agrandissement du projet, on rappelle que ce méga projet a été construit et est exploité illégalement dans le Nitassinan, le territoire traditionnel. Donc, toujours selon le communiqué, on dit que les gouvernements du Québec et de Terre-Neuve et Labrador ont parlé cette semaine d'une nouvelle entente entre les deux provinces. Et le chef Paco Vachon de Matimekosh, Lac John, a réagi en mentionnant que ça prenait la participation et le consentement, que les erreurs du passé ne doivent pas être répétées. Le chef Paco Vachon ajoute aussi qu'il est grand temps que nos droits ancestraux et notre titre sur ce territoire soient reconnus et respectés. Le chef d'ITUM, lui, Jonathan Chetouche, ajoute que les Innu vont continuer de se battre devant la Cour pour que tous les développements dans le Nitassinan se fassent dans le respect des droits, ce qui comprend notamment les ajouts au projet Churchill Falls ou tout renouvellement de contrat. Donc, pour rappel, autant Matimekosh, Lac John que ITUM rappellent qu'ils poursuivent activement Hydro-Québec et Churchill Falls au Labrador, devant la Cour supérieure du Québec concernant ce méga-projet. Et en 2025, en novembre, ils avaient obtenu un jugement important qui reconnaissait qu'ils peuvent poursuivre leur recours au Québec pour obtenir réparation relativement à un projet sur le Nitassinan. Et sur la scène plus provinciale maintenant, c'est dans le Journal de Québec ce matin, il y a plus de noyades au Québec qui sont survenues cette année. Donc, le bilan des noyades est légèrement plus lourd au Québec. En date d'hier, donc le 16 août, la Société de sauvetage recensait 53 noyades présumées. On en avait 50 la pareille date l'an dernier. C'est que 2 décès qui se sont ajoutés au bilan au cours de la dernière fin de semaine. Donc 2 décès, dont celui d'un enfant de 5 ans dans une piscine résidentielle du côté de Drummondville. La Société de sauvetage rappelle que la chaleur favorise les activités sur l'eau et appelle à maintenir la vigilance pour le reste de la saison estivale.

0: On est chapté, on est DJTA, regroupement des centres d'amitié du Québec, Manigan Dropta, et on est DJTA, Kainé Dormont, directrice générale adjointe Nancy Jourdain. 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
0: Et vous n'avez pas toi que directrice générale adjointe et vous n'avez pas eu Nancy Jourdain, regroupement des centres d'amitié du Québec. Mais vous n'avez pas eu le centre d'amitié et vous n'avez pas eu le centre d'amitié et vous n'avez pas eu le regroupement des centres d'amitié.

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1: Que tu m'as choisi, Maganessa, que tu n'as pas besoin.

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0: 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Peut-être qu'on est bébé, on est en train de donner la blessure qui m'a causé dans notre monde. Je compare ça à une case de négation. On y a que tu n'as pas de garde d'avoir qu'on était au pensionnat et notre garde d'avoir. 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
0: 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tu vois, nous montre où tu peux t'en noter, La union est venue à un octobre de l'année, bon, les hasards n'ont rien à la vie, petit, aucun contrôle pour l'indemnité, mais il n'a pas de mesure de change, comme action. Nous m'avons dit d'avoir des indemnités, que nous avons demandé de chipper et nous les miennes sur le travail, bon, et vous n'avez les romans quotidiennement. En ce moment, tout ce qui vient de la Suède, le Danemark, des thrillers qui sont dans l'histoire.
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0: 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Je coûte moins de linge, je coûte 10.
1: Je suis un peu plus de temps.

Et voilà, on est de retour à la SOCAM. David-Alexandre Vincent qui vous parle au micro. Je vous rappelle que c'était une émission un peu spéciale aujourd'hui. Muriel Roch et Bernard Hervieux vont vous retrouver au cours des prochains jours pour votre émission qui sera présentée en Languinou. La SOCAM conserve la même mission. Ça m'a fait plaisir aujourd'hui de pouvoir prêter main forte à l'équipe qui sera de retour très bientôt. Prochaine diffusion, c'est ce midi sur le coup de midi pile. Je vous souhaite de passer une excellente journée. Je vous dis Tenish Komiten.

Qu'est-ce qu'il y a? Bon avant-midi, David Alexandre Vincent au microphone. Première fois qu'on a la chance de se parler. Alors c'est moi qui vais avoir la chance de vous accompagner au cours des prochains jours. On va vous présenter très bientôt vos nouveaux animateurs. Donc votre émission en langue Atikamekw, ça va demeurer, ne soyez pas inquiets. On vous présentera une nouvelle équipe d'animation très bientôt. Et entre-temps, ben, c'est moi qui va vous accompagner au quotidien. Pour me présenter un peu, bon, je suis membre des Premières Nations, je suis journaliste depuis déjà 8 ans, donc vous allez être entre de bonnes mains. J'ai commencé ma carrière du côté de Ouachat au journal e-Nouvelle et depuis les dernières années, je suis journaliste pour TVA et LCN. Donc, ça me fait plaisir de venir donner un coup de main à la SOCAM au cours des prochains jours après ces 2 semaines de pause. On est bien content d'être de retour sur les ondes et on vous prépare du nouveau également. Comme je vous le disais, on va vous présenter prochainement vos nouveaux animateurs. Donc, l'émission va reprendre en langue Atikamekw, on ne changera pas. La mission de la SOCAM, ça va rester. Gros menu aujourd'hui à l'émission, beaucoup de choses dans l'actualité, notamment du côté de Pessamit, ces jours d'élection. La communauté qui est appelée à choisir le prochain chef et les 6 conseillers. Il y avait élection également du côté de Manawan la semaine dernière, donc on tentera de s'entretenir avec le nouveau chef Glenn Dubé au cours de la semaine pour avoir sa vision. Bon, il était déjà conseiller, ça change un peu la donne de devenir chef. Quels sont ses projets, ses prochaines priorités? Beaucoup de choses à couvrir également. Élection du côté de Noutachquan qui vont se dérouler ce mercredi, mais il y a vote par anticipation qui s'est déroulé cette fin de semaine du côté de Québec et qui se déroule aujourd'hui du côté de l'hôtel Quality Inn dans le secteur de cette île, Ouachat. Aujourd'hui à l'émission, on va recevoir Jenny Thibodeau-Rankin, qui est la directrice générale de la Commission de développement économique Première Nation Québec-Labrador. Elle va venir nous faire un peu un portrait de l'entrepreneuriat autochtone. On sait qu'on a parfois plusieurs difficultés lorsqu'on souhaite se lancer en affaires. Bon, lorsqu'il y a trait à l'argent, obtenir des prêts, du financement, être accompagné aussi. Donc, si vous êtes entrepreneur dans l'âme, que vous avez un projet d'affaires que vous aimeriez concrétiser, mais sachez que la Commission de développement économique Première Nation Québec-Labrador, la CDE-PNQL, peut vous aider à chapeauter et vous offrir du soutien dans ce projet-là parce qu'on sait que les obstacles peuvent parfois être nombreux. Donc, on reçoit la directrice générale qui va nous donner quelques conseils et nous parler de l'entrepreneuriat autochtone. Elle va notamment nous parler d'un bel exemple de réussite d'une personne, une entrepreneur de la Nation Atikamekw qui a réussi notamment avec l'aide de la CDE-PNQL. Donc, elle va nous partager son parcours. On vous présentera également la chronique emploi, plusieurs opportunités qui sont disponibles dans nos 3 communautés. La rentrée scolaire approche à grands pas, donc notamment dans le monde de l'éducation, les besoins, ça ne fait pas changement par rapport aux autres années. Il y a beaucoup de besoins. Il y a encore des postes dans les différentes écoles de nos 3 communautés qui sont disponibles. On va en regarder quelques-uns. En rappel, on va vous proposer aussi une chronique de Rosemie Dubé. Peut-être que certains d'entre vous sont encore en vacances. Aujourd'hui, c'est une journée de rentrée pour bien des gens. Rentrée scolaire qui va se faire là, vers la fin de la semaine. Peut-être que c'est votre cas. Donc, comment lâcher prise pendant les vacances? Rosemie Dubé va nous donner quelques conseils, ce qui est essentiel pour profiter pleinement du moment présent et recharger ses batteries. Si vous n'êtes pas déjà de retour au travail, les enfants, ce sera le cas. Donc, les effets scolaires sont probablement déjà achetés au moment où l'on se parle. Donc, lâchez prise, c'est le moment de le faire. Et à la revue de presse, toujours aussi chargée, Ottawa qui cherche toujours 111 œuvres d'art autochtones. Est-ce qu'elles ont été perdues, disparues? Dur à dire, je vais vous donner les détails dans quelques minutes. On va aussi se rendre dans le nord de l'Ontario. Il y a plusieurs Premières Nations qui sont évacuées depuis le début de l'été en raison des feux de forêt. Donc, l'accès à des hôtels devient difficile parce qu'il y a plusieurs évacués qui logent dans les hôtels, des touristes également. Ça complique l'accès aux soins de santé pour certaines communautés autochtones. On va faire le point et sur l'actualité provinciale, on surveille l'entente de Churchill Falls qui pourrait survenir entre le Labrador et le gouvernement du Québec, entente pour l'électricité. Il y a la Première Nation de Matimekosh-Lac-John et également Itoum de Ouachat-Makmayotenam qui ont publié un communiqué de presse ce matin pour dénoncer la situation. Pour eux, c'est impossible qu'il y ait une entente sans que ces Premières Nations se prononcent, donnent leur avis et leur appui. Donc, on verra tout ça.
également la participation électorale dans les communautés autochtones. On sait qu'il y a eu beaucoup d'engouement pour suivre la campagne électorale à Manawan, le dépouillement des votes aussi la semaine dernière, mais sur la scène fédérale, il y a un nouveau rapport d'Élections Canada qui nous apprend qu'on est plus ou moins intéressé à voter au niveau fédéral. Il y a un taux de participation assez bas quand on compare au reste du Canada. Alors, on va voir ça ensemble. Maintenant, on va jeter un coup d'œil aux prévisions de la météo. Présentement, c'est 16 degrés du côté d'Obedjiwan. C'est plutôt nuageux. Ça va rester beau au cours des prochaines heures. Pour l'après-midi, on prévoit toujours 21 degrés. Demain mardi, belle journée ensoleillée qui est prévue aussi avec 22 degrés. On a 20% de possibilité de précipitation. La journée de mercredi, c'est là où ça va se gâter. Ce sera un peu moins beau. Ça va se rafraîchir aussi avec 17-20 degrés. Ça va varier au courant de la journée. Bon, ce sera nuageux avec des éclaircies. Il y a un risque d'averse puis un risque d'orage dispersé en fin de matinée. Un risque aussi du côté de l'après-midi et il y a des accumulations de pluie qui risquent d'être élevées. Donc, on va surveiller. On sait que ces dernières semaines, l'accès à certains chemins forestiers, ça a été compliqué, certaines inondations, de petits glissements de terrain. Bon, on sait que les équipes des travaux publics ont été à pied d'œuvre, mais on va surveiller ça. Et le soleil qui est prévu pour revenir jeudi. Du côté de Manawan maintenant, le thermomètre affiche 16 degrés. On a du temps qui est nuageux. Le soleil devrait être aperçu au cours des prochaines heures. Ça devrait se dégager éventuellement. Donc, on en profite. Journée de demain aussi, mardi 18 août, 23 degrés. On a un beau soleil, quelques nuages. Et également, tout comme à Obedjiwan, les orages, la pluie, les nuages vont s'amener pour la journée de mercredi, même que mercredi, selon Météo Média. On a une accumulation à prévoir de 10 mm de pluie. Donc, ce sera de la pluie modérée en matinée, quelques éclaircies, mais un risque d'orage dispersé en après-midi. Ça va se poursuivre au courant de la nuit, puis le soleil revient par la suite. Et finalement, du côté de Wemontashi, 16 degrés également, c'est nuageux. Le soleil va faire son retour cet après-midi. Donc, dans les cas de nos trois communautés, on profite du soleil, des quelques nuages aujourd'hui et demain. Mais c'est vraiment mercredi là où on attend des orages, des précipitations en quantité quand même assez importante. Mais on va garder tout au long de la semaine un peu de soleil quand même. Et les températures vont osciller aux alentours de la vingtaine de degrés. Donc quand même, ça va rester confortable pour ceux qui font leur retour au travail ou encore qui sont en préparation pour la rentrée scolaire. Alors, je vous le rappelle, mon nom est David-Alexandre Vincent. Émission exceptionnelle au cours des prochains jours. On va vous présenter une nouvelle équipe d'animation Atikamekw et l'émission va reprendre son cours en langue Atikamekw comme ça a toujours été le cas ici à la SOCAM. On s'en va en musique et la revue de presse suit juste après.

On passe maintenant à la revue de presse. On fait la tournée de ce qui retient l'attention dans le monde autochtone et ce qui touche également notre monde. Donc, ce qui fait réagir d'abord, on se dirige du côté d'Ottawa. On commence avec une histoire assez étonnante qui concerne la collection d'art autochtone du gouvernement fédéral. Il y a toujours 111 œuvres qui sont introuvables, donc elles auraient été perdues. C'est un problème qui a été mis au jour par un audit interne. Au départ, le gouvernement n'était pas capable de confirmer où se trouvaient 132 œuvres de sa collection. Depuis, il y en a 17 qui ont été retrouvées et 4 autres qui pourraient en fait être des doublons dans la base des données. Il en reste donc 111 qu'on cherche toujours. On parle d'une collection qui est importante, là. C'est le Centre d'art autochtone qui existe depuis 1965. Sa mission, c'est de protéger, de préserver, de promouvoir l'art autochtone. Sa collection comprend plus de 5000 œuvres d'artistes des Premières Nations, Métis et Inuits aussi. C'est une valeur totale qui est estimée quand même à 14,4 millions de dollars. Et une partie du problème, ça remonte au déménagement de la collection. En 2022, on avait commencé à transférer les œuvres vers des entrepôts temporaires privés. C'est qu'on rénovait l'ancien lieu d'entreposage. L'audit avait justement relevé des risques importants pour la sécurité de la collection, notamment des risques de vol, des failles dans les mesures de sécurité. Un autre élément intéressant, c'est que le gouvernement avait expliqué l'an dernier que plusieurs des œuvres aujourd'hui manquantes, on les avait prêtées à des organismes gouvernementaux dans les années 80 pour être exposées. Donc, il y en a plusieurs également qui seraient des reproductions. Pour l'instant, le ministère affirme qu'il n'y a aucune preuve d'acte répréhensible, donc on ne parle pas de vol pour l'instant ou rien de mal intentionné. Donc le fédéral, lui, poursuit ses recherches, notamment dans ses bâtiments régionaux. Il dit aussi qu'il a renforcé ses règles de sécurité et amélioré la tenue des registres. L'audit prévenait cependant qu'une mauvaise gestion d'œuvres ayant une importance culturelle, ben, ça pouvait nuire aux relations du gouvernement qu'il a avec les peuples autochtones. Donc le chiffre à retenir ici, 111 œuvres autochtones qui sont toujours introuvables sur une collection de plus de 5000 pièces. On revient maintenant sur la situation des feux de forêt qui ont fait rage, on le sait, depuis le début de l'été, que ce soit dans le nord de l'Ontario, dans l'ouest du pays. Donc en Ontario, les conséquences des feux de forêt dépassent maintenant les évacuations et le même article à lire de Radio-Canada. Du côté de Thunder Bay, les hôtels sont tellement remplis que les membres des Premières Nations qui doivent se déplacer pour recevoir des soins médicaux, ils ont de la difficulté à trouver un endroit où rester. Donc au niveau des hôtels, c'est problématique parce que les incendies, on le sait, ont entraîné plusieurs évacuations dans le nord-ouest de l'Ontario, entre autres. Ça a causé même la destruction des Premières Nations de Collins et de Whitewater Lake. Il y a plusieurs personnes évacuées, puis du personnel d'urgence qui se retrouve dans les hôtels de Thunder Bay. Et on sait, on est en plein cœur de la saison estivale. C'est une période touristique aussi dans le nord de l'Ontario, donc il y a un achalandage important de touristes, ce qui fait que les chambres d'hôtels disponibles sont devenues extrêmement rares. Le problème, c'est que Thunder Bay, bon, c'est une ville-centre pour le nord de l'Ontario, donc ça sert aussi de point de service pour plusieurs membres de communautés nordiques autochtones qui sont isolés, donc doivent prendre l'avion pour aller à leurs rendez-vous médicaux. Mais selon l'autorité sanitaire des Premières Nations de Siyulukat, la pénurie de chambres existait déjà avant les incendies. C'est un problème, mais là, c'est venu amplifier le fait que les chambres sont remplies tant par les touristes que par des gens qui sont évacués. Et il n'y a pas juste les hôtels, on parle aussi de problèmes de transport médical, de déplacements qui sont mal synchronisés ou encore de patients qui apprennent trop tard la date de leur rendez-vous. Le chiffre est assez frappant. Certaines communautés enregistreraient entre 60 et 150 rendez-vous médicaux qui sont manqués chaque mois en raison de toutes ces difficultés. Puis évidemment, lorsqu'un rendez-vous important est manqué, ben ça peut avoir des conséquences directes sur l'état de santé des patients. La situation est devenue suffisamment importante pour que le Service aux Autochtones Canada demande aux fournisseurs de soins de reporter les rendez-vous qui ne sont pas urgents. Ottawa reconnaît que les évacuations réduisent les places qui sont disponibles dans les hôtels, mais affirme vouloir continuer de prioriser les déplacements médicaux qui sont essentiels. Donc finalement, les incendies créent une sorte d'effet domino, hein. Il y a des évacuations, ça remplit les hôtels, difficile de faire de l'hébergement et finalement les soins médicaux eux aussi qui en écopent et que ça devient plus difficile d'accès. On se parle en début d'émission de la période électorale, ça battait son plein du côté de Manawan la semaine dernière, aujourd'hui du côté de Pessamit, mercredi du côté de Noutachquan. On parle maintenant d'élections fédérales par rapport à la participation des communautés autochtones aux élections fédérales. Il y a une nouvelle étude d'Élections Canada qui est parue, c'est ce que nous apprend la presse canadienne.
et ça permet d'avoir un portrait de la participation des communautés autochtones aux dernières élections fédérales. Donc, on parle du scrutin de l'an dernier, en 2025. C'est un écart qui est considérable. Un peu plus de 40 % des électeurs inscrits vivant dans les communautés autochtones ont voté aux élections fédérales de 2025. Donc, 40 %. Mais à l'échelle du Canada, on parle de près de 70 %. Donc, il y a quand même un très, très gros écart. Et même selon les régions, ben, ça varie beaucoup. C'est au Yukon que la participation dans les communautés autochtones a été la plus élevée, à près de 62 %. Et c'est au Québec qu'elle a été la plus faible. On parle de seulement 21 %. Et quand on regarde selon les différents groupes, le taux de participation est de 30 % dans les communautés inuites, 42 % pour les communautés des Premières Nations et 51 % dans les communautés métisses, donc situées dans l'ouest du pays. Faut être prudent avec les données, nous dit Élections Canada, parce que de la manière qu'on a comptabilisé ça, on peut pas le comparer directement avec les élections précédentes. Donc, est-ce que ce désintérêt que nos membres semblent avoir, est-ce que c'est nouveau? Bon, selon moi, c'est historique, c'est rien de nouveau. Mais on n'est pas en mesure de comparer là, avec les précédentes élections au cours des dernières décennies. C'est un article de la presse canadienne qui revient aussi sur les raisons historiques qui peuvent expliquer cette faible participation qu'il y a. Pendant longtemps, les Premières Nations n'avaient pas les mêmes droits électoraux. Avant 1960, bon, je vous rappelle qu'une personne des Premières Nations devait généralement renoncer à son statut d'Indien pour avoir le droit de voter au fédéral. Puis encore aujourd'hui, ben, certains d'entre nous considèrent que de participer aux élections fédérales, c'est en contradiction avec la relation qui est issue des traités entre leur nation et la couronne. Aussi des obstacles plus concrets. Je pense à ce qui s'est passé du côté 2025. Ça avait été dénoncé sur les réseaux sociaux, souvenez-vous. Il y a des électeurs dans le Grand Nord, au Nunavik, qui n'avaient pas pu voter. Il y avait eu un manque de personnel chez Élections Canada, donc on avait fermé avant l'heure certains bureaux de scrutin. Si je me souviens bien à l'époque, il y avait une tempête de neige, il y avait de la difficulté là, à transporter le personnel électoral via l'avion. On n'avait pas déplacé forcément du personnel électoral quelques journées à l'avance pour être sûr que tout le monde soit en poste. Donc, ça avait compliqué les choses. Il y a des gens qui avaient dénoncé sur les réseaux sociaux, des membres des Premières Nations dans le Nord qui dénonçaient ne pas avoir pu voter. Donc, il y a une experte citée dans cet article qui avance également une autre explication. Le sentiment de déconnexion avec la politique fédérale. Selon elle, ben, les candidats et les élus doivent développer de vraies relations avec les communautés plutôt que de seulement se présenter de manière superficielle pendant les campagnes ou lors de grands événements. Puis elle résume essentiellement la situation avec une question. Si les gens n'ont pas l'impression d'être considérés par ceux qui veulent les représenter, pourquoi iraient-ils voter? Donc, ça risque de faire réagir. Seulement 21 % de participation dans les communautés autochtones étudiées aux dernières élections fédérales de 2025. Au Canada, on parlait d'à peu près 70 %. Maintenant, on se déplace sur la Côte-Nord. Il y a un litige qui oppose la communauté d'Unamenchipu à trois transporteurs aériens qui assurent sa desserte depuis 2023. Les transporteurs récemment en cause, on parle de Air Liaison, Skyjet MG et Heli Express. Ils ont entrepris des procédures judiciaires pour forcer la communauté à respecter une entente qui devrait normalement rester en vigueur jusqu'en 2028, c'est-à-dire du côté de Radio-Canada. Les trois entreprises réclament aussi environ 2,7 millions de dollars en factures qui seraient impayées. Et au cœur du conflit, en fait, c'est une clause importante du contrat, toujours selon ce que nous dit l'article, où la Menchipu se sera engagée à faire prioritairement affaire avec ses trois transporteurs pour ses besoins en transport aérien. Selon des documents judiciaires qui ont pu être consultés par Radio-Canada, la communauté pourrait se tourner vers un concurrent seulement lorsque les trois entreprises confirment par écrit qu'elles ne sont pas capables d'offrir le service qui est demandé. La Menchipu, de son côté, voudrait mettre fin à cette entente et les transporteurs, eux, voudraient plutôt que le contrat soit respecté jusqu'à ce qu'il prenne fin en 2028. Donc, il y a deux enjeux à surveiller, hein, l'avenir de la desserte aérienne dans la communauté, puis les montants qui sont réclamés à la communauté. Donc, à voir là, si un juge devra trancher sur ce conflit. On se tourne vers le Bas-Saint-Laurent maintenant. Il y a un nouveau centre politico-administratif qui vient d'être inauguré pour la Première Nation des Wolastoqui-Washipekouk. Ça se passe tout près de Kakuna, à côté de la ville de Rivière-du-Loup, dans le Bas-Saint-Laurent. C'est un nouvel édifice de trois étages qui a été construit sur les berges du Saint-Laurent. Photo impressionnante, une architecture moderne
au caractère autochtone, à voir donc encore une fois sur le site de Radio-Canada. On nous dit que c'est un projet qui représente un investissement total de 4,95 millions de dollars, dont près de la moitié, ça provient d'une aide financière du gouvernement du Québec. Les travaux, eux, ont duré environ 18 mois. Il a d'abord fallu démolir l'ancien bâtiment de la Nation avant de reconstruire le nouveau centre au même endroit. Le projet était déjà nécessaire en raison de l'état vieillissant de l'ancien bâtiment. Mais il y a un événement qui est venu accélérer les choses, c'est qu'en mars 2024, il y a eu un important dégât d'eau dans l'ancien centre administratif. Donc, ça a forcé finalement la Nation à devancer le chantier. Et il y a le grand chef Jacques Tremblay qui explique que l'état de l'ancien centre, ça rendait le travail des employés de plus en plus difficile. Bon, pour vous mettre en contexte, les Wolasoke Washipekuk n'ont pas de réserve, donc il n'y a pas de maison, de membres de la bande là, qui peuvent habiter sur une communauté. Il y a simplement le bâtiment administratif et les services ont pris de l'ampleur. On a développé dans la région de Rivière-du-Loup des attractions touristiques pour mettre en valeur la culture Wolastoqué au cours des derniers mois, des dernières années. Donc, de plus en plus de développement. 35 employés qui ont déjà pu emménager dans le nouvel édifice. Les locaux sont occupés depuis février, mais l'inauguration officielle avec des dignitaires, ça se faisait vendredi dernier. Et l'objectif, c'est notamment de centraliser les différentes opérations de la Nation dans un seul endroit plutôt que les services soient dispersés. Alors, nouvelle infrastructure administrative de près de 5 millions de dollars qui vient offrir un nouveau milieu de travail aux employés de la Nation et regrouper également les activités du côté de Kakuna. Et quand je vous dis que ça bouge dans l'actualité, dossier qu'on surveille avec beaucoup d'attention sur la scène provinciale et nationale, il pourrait y avoir une entente de signer entre Hydro-Québec et Churchill Falls du côté de Terre-Neuve et Labrador, entente pour l'électricité. Donc, on va suivre les derniers développements. C'est une situation qui fait énormément réagir chez nous. Il y a un communiqué qui a été émis par ITUM au cours des dernières minutes, conjointement aussi avec le Conseil de la Nation Innu de Matimekosh, Lac John, donc autant du côté de Matimekosh, Lac John que de Ouachat-Macmillan-Outenam. On rappelle au gouvernement du Québec et de Terre-Neuve et Labrador que la participation et le consentement de la nation Innu, des communautés, c'est obligatoire finalement pour toute entente qu'il pourrait y avoir concernant ce méga projet hydroélectrique Churchill Falls. Même si on parle d'une modification ou d'un agrandissement du projet, on rappelle que ce méga projet a été construit et est exploité illégalement dans le Nitassinan, le territoire traditionnel. Donc, toujours selon le communiqué, on dit que les gouvernements du Québec et de Terre-Neuve et Labrador ont parlé cette semaine d'une nouvelle entente entre les deux provinces. Et le chef Paco Vachon de Matimekosh, Lac John, a réagi en mentionnant que ça prenait la participation et le consentement, que les erreurs du passé ne doivent pas être répétées. Le chef Paco Vachon ajoute aussi que les grands temps que nos droits ancestraux et notre titre sur ce territoire soient reconnus et respectés. Le chef d'ITUM, lui, Jonathan Chetouche, ajoute que les Innu vont continuer de se battre devant la Cour pour que tous les développements dans le Nitassinan se fassent dans le respect des droits, ce qui comprend notamment les ajouts au projet Churchill Falls ou tout renouvellement de contrat. Donc, pour rappel, autant Matimekosh, Lac John que ITUM rappellent qu'ils poursuivent activement Hydro-Québec et Churchill Falls au Labrador, devant la Cour supérieure du Québec concernant ce méga-projet. Et en 2025, en novembre, ils avaient obtenu un jugement important qui reconnaissait qu'ils peuvent poursuivre leur recours au Québec pour obtenir réparation relativement à un projet sur le Nitassinan. Et sur la scène plus provinciale maintenant, c'est dans le Journal de Québec ce matin, il y a plus de noyades au Québec qui sont survenues cette année. Donc, le bilan des noyades est légèrement plus lourd au Québec. En date d'hier, donc le 16 août, la Société de sauvetage recensait 53 noyades présumées. On en avait 50 la pareille date l'an dernier. C'est que deux décès qui se sont ajoutés au bilan au cours de la dernière fin de semaine. Donc deux décès, dont celui d'un enfant de 5 ans dans une piscine résidentielle du côté de Drummondville. La Société de sauvetage rappelle que la chaleur favorise les activités sur l'eau et appelle à maintenir la vigilance pour le reste de la saison.

0: 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Fonder son entreprise, être en affaires, on sait que c'est pas toujours évident du moment où on a une idée qu'on souhaite la concrétiser. C'est un long parcours, que ce soit d'être bien accompagné ou d'avoir du financement pour démarrer un projet. Les obstacles, ils peuvent être nombreux et c'est encore plus vrai dans le monde des Premières Nations. Il y a parfois des défis supplémentaires qui s'ajoutent. On va en discuter aujourd'hui avec la Commission de développement économique des Premières Nations du Québec et du Labrador, la CDE-PNQL. L'organisation, elle accompagne les entrepreneurs et les communautés dans leurs projets de développement économique. Alors, avis à vous, si vous avez un projet, la CDE-PNQL pourrait être votre partenaire. Alors, on en parle avec Jenny Thibaudeau-Rankin, qui est la directrice générale de l'organisation COUI.
1: Koué, David-Alexandre, tout d'abord, c'est un grand, grand merci, Kichimigwech, parce que c'est une opportunité tant pour nous que pour votre clientèle, vos membres. Ça nous met vraiment en lien, pour nous permettre de nous faire connaître. Merci beaucoup encore.
0: Ça nous fait plaisir. On a beaucoup de gens, justement, qui ont des projets, entrepreneurs dans l'âme. Donc, c'est super intéressant de découvrir vos services, justement. Présentez-nous la commission. C'est quoi le rôle auprès des Premières Nations?
1: Bien, en fait, la CDE-PNQL, tout d'abord, elle avait été créée en 2000, rapidement, un petit bref historique. En 2000, elle a été créée par la volonté des chefs pour accompagner et offrir de la formation et du réseautage aux ADEC, les agents de développement économique communautaire, qu'on retrouve dans chacune des communautés. Donc, au fil des années, on a créé

0: des formations, on est venu mesurer leurs besoins pour assurer de les soutenir localement, pour eux, à leur tour, plus aider les membres en communauté. Mais depuis 2017, on s'est aperçu qu'il y a vraiment un besoin du côté entrepreneurial. Donc, on est venu créer différents services pour, encore une fois, soutenir les adeptes dans les communautés, mais également les gens en milieu urbain. On est même jusqu'à... Mais aujourd'hui, on est rendu 27 employés. On a fêté nos 25 ans l'an dernier. Donc, on a une grande gamme de programmes, incluant bien sûr l'expertise à l'interne. Donc, on est vraiment là pour accompagner les entrepreneurs, tant au niveau du démarrage, de l'expansion, du transfert d'entreprise. Donc, même en économie sociale, on fait un accompagnement 360.
1: Donc, pour faire le tri, on parlait des agents de développement économique, je vous entendais parler, bon, des entrepreneurs. À qui ça s'adresse exactement? Est-ce qu'on parle de certaines nations? Est-ce qu'on doit habiter en réserve, en milieu urbain? À qui ça s'adresse, là, vos services, ceux qui auraient des projets d'entreprise?
0: Bien, la réponse est simple, c'est tous les membres des Premières Nations au Québec. Donc, qu'on soit en milieu urbain ou en communauté, on est là pour tous, bien sûr, en accompagnement aux adeptes si c'est la volonté de l'entrepreneur. Donc, vraiment, peu importe où qu'on est au Québec, on offre le service et c'est 100% gratuit.
1: Oui, aspect super intéressant. Donc, ça répond à un besoin. J'imagine qu'il y a des défis. Est-ce qu'il y a des obstacles auxquels font face, justement, auxquels on fait face les Premières Nations? Que c'est peut-être moins vrai là, dans le milieu québécois. Je pense au financement, oui. Entre autres. Qu'est-ce qui nous distingue, oui. Là, en termes de défis entrepreneuriales?
0: Bien, on sait tous que la loi sur les Indiens apporte un aspect légal qui est l'insaisabilité des biens sur communauté. Donc, souvent, ça, c'est un frein pour les institutions financières. Donc, bien sûr, pour les Atikameks, il y a la SOCA qui est là pour offrir du soutien financier, justement, pour aider à contrer cette barrière. Mais en plus, nous, on a créé un programme qui vient, encore une fois, combler un vide. Oui, on veut accéder à du financement par les banques, aussi par la SOCA, mais il y a toujours un gap comme la mise de fonds pour un démarrage d'entreprise. Donc, même nous, on peut offrir du financement qui peut être considéré comme une mise de fonds. Donc, je peux peut-être parler du financement justement pour les femmes spécifiquement. On a de merveilleux programmes. Ça s'appelle le programme de soutien financier offert à l'entrepreneuriat féminin autochtone. Donc, il y a trois principaux volets à savoir. En passant, vous irez voir notre site web. Je vous dis ça tout à la fin parce qu'il y a beaucoup de détails sur les différents programmes. Mais il y en a un qui est très intéressant. Ça peut aller jusqu'à 5 000 $ pour des honoraires professionnels. Tant pour un projet qui existe ou qu'on veut démarrer, on vient complémentaire avec ce qui s'offre déjà sur le marché. Ça peut aller jusqu'à 5 000 $ Donc, c'est bien sûr pour des besoins non récurrents, comme la rédaction d'une convention d'actionnaire, négociation d'un contrat, faire l'incorporation d'une entreprise. Tout ce qui est honoraire légaux, ça peut être accepté. Ensuite, des honoraires comptables, comment installer son système comptable, adhérer à un logiciel informatique, préparer des états financiers. Donc, des honoraires externes qui peuvent être soutenus par le programme pour les femmes entrepreneurs, même jusqu'à trouver de l'expertise en ressources humaines. On a besoin d'aide quand on démarre une entreprise, comment se structurer, quel genre d'emploi, comment faire l'affichage de poste. On peut venir soutenir au point de vue financier l'aide externe qu'une entrepreneur aurait besoin. On offre aussi un programme de site web. Aujourd'hui, on peut rejoindre une clientèle à l'extérieur des communautés, dépendamment du type de service qu'on a. Donc, on peut aller jusqu'à 4 000 $ soit pour créer un site web, développer un site web qui existe et même implanter une plateforme transactionnelle. Aujourd'hui, on sait que nos merveilleuses femmes sont extraordinaires dans le partage, dans l'artisanat qu'elles font. Donc, si on est en plus grande production et on souhaite justement adhérer ou mettre en place une plateforme transactionnelle, on vient ouvrir le monde plus grand même que le Québec pour être capable de vendre. Et il y a un autre nouveau programme qui est assez élevé. On l'appelle le programme Place d'affaires. On peut aller jusqu'à 30 000 $ par projet. Ce qu'on vient faire ici, c'est l'aider à accéder à une place d'affaires. Ça veut dire que l'endroit...

0: spécifique aux femmes.
1: OK. Puis également des bourses, si je me trompe pas, qui se tiennent chaque année là, pour les gens qui ont des projets. On parle souvent de la mise de fonds. Parfois, on n'a pas nécessairement les sommes disponibles pour démarrer son entreprise. Donc, c'est une autre initiative qui existe.
0: Oui, merci. Les bourses Nkaniwin, ça a été mis en place il y a déjà quelques années. Et à chaque année, on offre 10 bourses à des femmes entrepreneurs. Même si on est à l'idée d'un projet, on peut déposer une demande. Le 2 500 $ de chacune des bourses, pour un total de 25 000 à chaque année, vient offrir le petit coup de pouce à ces femmes-là qui souvent n'ont pas les soutiens financiers nécessaires. Donc, c'est vraiment un 2 500 en bourse versée. Je vais vous donner un exemple chez les Atikamekw. On est très heureux pour Kelly Tchatché qui a obtenu une bourse parce qu'elle est passionnée de l'art de la pâtisserie. Kelly, elle souhaite ouvrir un café pâtisserie dans sa communauté pour offrir, entre autres, un espace chaleureux où les gens pourront venir déguster, bien sûr, ses créations, mais aussi créer des emplois locaux. Donc, Kelly a bénéficié d'une bourse de 2 500 $ pour lui dire « Vas-y, ton rêve, on est là pour te soutenir. » Bien sûr, il y a aussi l'accompagnement qui vient avec ça. Donc, avec son idée, on va aider Kelly tout le long du plan d'affaires jusqu'au financement et la réalisation de la mise en place de son entreprise.
1: Donc, un beau support. Puis c'était justement ma prochaine question. Disons, bon, je veux fonder mon entreprise d'artisanat. Bon, je veux me lancer dans le perlage. À quel moment on fait appel à la commission? Est-ce que c'est au stade du plan d'affaires, la commercialisation? À quel moment on peut bénéficier du support?
0: Dès l'idée est en tête, on nous appelle. Après ça, c'est dès l'idée est là. Des fois, on se dit, ah, c'est peut-être pas le bon moment. Ben là, nous, on est là pour aider la personne à se poser les bonnes questions. Donc, dès qu'il y a une idée, on peut nous appeler. Après ça, on pose les principales questions pour voir, bon, est-ce que, bien sûr, est-ce que ça existe déjà? Comment on peut voir, est-ce qu'il y a déjà de la compétition? Donc, tu sais, on parle vraiment pour venir mettre sur papier l'idée du projet et on démarre le plan d'affaires. Il y a une chose qui est importante à savoir, c'est que, oui, nos services sont gratuits, mais surtout, on va au rythme des personnes. On n'est pas là pour bousculer. On va vraiment au rythme des gens. Il y a des gens qui peuvent avoir une idée puis ça va prendre 3 ans à réaliser. Ben, on va être là tout le long au rythme de la personne.
1: Oui, vraiment un accompagnement qui est personnalisé. Et est-ce que vous le voyez, l'intérêt grandissant pour l'entrepreneuriat chez les jeunes et les moins jeunes des Premières Nations? Est-ce qu'on le sent, cet intérêt-là, marqué?
0: Énormément. Juste voir les beaux projets qu'on reçoit. Les beaux Nkaniwin, on n'en donne que 10, mais on reçoit plus de 70 applications annuellement. Donc, on voit les belles idées, mais surtout l'entrepreneuriat jeunesse. C'est une richesse qu'il faut justement valoriser. Donc, je sais aussi que les petits entrepreneurs annuels, il y a de plus en plus de communautés autochtones qui y participent. Donc, c'est un programme qui est bien structuré, qui peut venir soutenir localement des belles idées. Tu sais, de l'entrepreneuriat, il y a aussi l'économie sociale, l'entrepreneuriat collectif dans les communautés. On ne disait pas les mots économie sociale, mais pourtant, on en fait. Des jardins communautaires, ça en est. On est là pour ces organismes-là. On aide aussi du début jusqu'à la fin. Créer un OBNL ou une coop, c'est pas si facile. Donc, on est vraiment là pour aider à structurer l'organisation, aider à créer le conseil d'administration, les règlements généraux, la première assemblée annuelle. Donc, on s'assure qu'on met en place tous les éléments favorables pour soutenir une telle organisation qui est très, très importante dans les communautés.
1: Oui, vraiment. Puis vous dites, bon, c'est du début à la fin. Concrètement, comment ça fonctionne pour un entrepreneur? Est-ce qu'on est jumelé avec un agent? Est-ce que c'est des rencontres qui se font à distance en personne? Bon, vous dites, on peut quand même avoir un remboursement de frais. J'imagine qu'on a besoin de conseils juridiques. Bon, quelqu'un qui peut nous aider à faire un site web, avoir de l'information sur comment je vais embaucher des employés. Mais comment ça fonctionne, cet accompagnement-là, personnalisé, là, de A à Z?
0: Oui. Ben, je dois dire qu'on a vraiment une expertise qui s'est développée à l'interne. Vraiment, toute l'équipe est là pour soutenir aux étapes. On a, oui, des agents de développement en entrepreneuriat, mais on a aussi des conseillers conseillères. Donc, l'agent est la première personne à la première ligne qui va répondre au premier appel. On fait bien sûr des entrevues, pas des entrevues, mais des rencontres en Zoom. Donc, on est accessible pour tout le monde à la grandeur de la province. Mais également, les gens peuvent venir nous rencontrer au bureau. On est à Wendake, actuellement au 265 Place Chef Michel Laveau, au deuxième étage. On va bientôt déménager. Après les fêtes, on va dans un nouvel immeuble qui est en construction. On a bien hâte parce qu'on va doubler notre superficie. Quand on est rendu à 27 employés, ça prend de la place. Mais on a vraiment plus d'une dizaine d'agents et de conseillers qui sont disponibles. On a un suivi vraiment excellent à l'interne que, oui, on est attitré parce qu'on développe une relation avec un agent ou un conseiller, mais également, on a un CRM qui vient recueillir toute l'information avec la personne. C'est-à-dire que si l'agent ou le conseiller qui travaille étroitement avec une entrepreneur va en congé, bien, on est certain que quelqu'un va prendre le relais. Toujours, l'information est bien sûr confidentielle, mais accessible, et le relais se fait toujours à l'interne. Parce que certains ont leur expertise. Donc, Valérie, c'est en économie sociale. Myriam, c'est avec la jeunesse. On a Annick, qui est, elle, spécifique pour les femmes en entrepreneuriat féminin.
1: Oui, chacun a ses forces. Puis en terminant, bon, s'il y a quelqu'un des Premières Nations qui nous écoute, qui a une idée de projet, mais bon, on se sent peut-être des fois intimidé hein, par la paperasse, le plan d'affaires, tout ce que ça implique, ce serait quoi le conseil que vous auriez à donner à cette personne-là qui a une idée, mais qui hésite à se lancer?
0: C'est un mot. C'est oser. Il faut vraiment oser, puis on va être là pour vous accompagner. Ici, on est vraiment à l'écoute des gens, mais surtout, c'est adapté. On n'est pas un bureau de gouvernement du Canada avec des grands formulaires. T'sais. Oui, un formulaire de plan d'affaires, mais on vous accompagne. On vous accompagne à le faire parce que il n'y a personne de mieux placé que l'entrepreneur pour rédiger son plan d'affaires. Je ne dis pas que c'est mauvais faire affaire avec quelqu'un de l'externe, mais quand ça vient de nous, c'est nos mots, on y croit davantage et on est les mieux placés ensuite pour vendre notre projet, pour aller chercher du financement. Donc, on est vraiment là pour les accompagner. En plus des bourses Nikaniwin, je veux dire qu'on offre aussi du mentorat pour les femmes. C'est nouveau. Donc, on a des gens qui sont jumelés avec des mentors féminins et masculins, mais on aide, les mentorés ne peuvent être. Le service est pour les femmes. Okay. Donc, c'est tout nouveau. On a démarré ça, puis on est encore à la recherche de mentors. S'il y a des gens des communautés atikamekw
1: qui veulent partager leurs connaissances.
0: Eh oui, c'est très riche comme connaissance et ça développe des relations, ça grandit notre réseau, ça l'ouvre des horizons. Tu sais, il y a un beau mélange, une mixité entre les nations par ce programme-là. J'aimerais une chose avant que si on termine, il ne faudrait pas oublier IDEN. IDEN, c'est Identification Première Nation. On le voit de plus en plus, c'est un ours qui est magnifique, qui est coloré, qui a été créé par l'artiste Frank Poulson, qui nous a quittés malheureusement le mois dernier, un incroyable penseur et créateur Anishinaabe. Donc, il a créé l'image de l'ours qui aujourd'hui, ceci est une marque officielle qui vient apporter un sceau à une entreprise authentique. Vous savez, on a beaucoup, on est pris avec... l'appropriation culturelle,
1: oui.
0: Des choses vendues sur Temu, fabriquées en Asie. Donc malheureusement, ça vient couper directement les revenus de nos femmes ou hommes entrepreneurs qui font de l'artisanat. Mais ce n'est pas juste pour l'artisanat, c'est pour les entreprises. Que ce soit une toute petite entreprise, un travailleur autonome, une entreprise de construction, IDEN a un répertoire d'entreprises. Nous, on a une mission, c'est faire connaître ce répertoire-là. Donc, on fait un lien avec l'approvisionnement. Les grandes villes, la ville de Montréal, Hydro-Québec, ont travaillé avec nous pour des ententes d'un minimum de 5 % ou de 250 millions, je crois, par année pour Hydro-Québec à des entreprises autochtones. Puis, ce n'est pas juste des gros contrats de construction. Il y a aussi des contrats de plus petite valeur, de moins de 25 000, qui fait une différence dans les petites entreprises. Donc, permettre de créer de l'emploi également. Donc, nous, on est là pour faire valoir IDEN, mais pour s'assurer que le sceau de protection qu'on apporte aux produits, bien, ça vient sécuriser nos entreprises, puis on les fait valoir, puis on veut les faire connaître aussi.
1: Oui, donc un beau filon à exploiter pour avoir potentiellement plus de contrats puis s'assurer pour les consommateurs qu'on achète des produits qui sont légitimes des communautés de chez nous. En terminant, comment on peut entrer en contact avec la Commission de développement économique si on a un projet à proposer?
0: Première chose, la plus facile, c'est notre site web, Facebook, pardon, CDEPNQL, Commission de développement économique, Première Nation, Québec-Labrador, et le site web cdepnql.org. Tous nos services sont là. En haut, on peut choisir si on est pour une communauté, parce qu'on aide les services aussi dans les communautés, ou si on est un entrepreneur à n'importe quelle étape. Vous avez un beau menu déroulant, facile à comprendre. Tous nos services sont là. Tous les programmes de soutien financier sont là. Puis, si vous ne savez pas où aller, vous nous appelez 418-843-1488.
1: Oui, on l'a bien compris. L'accompagnement, c'est votre force. Je le rappelle, Jenny Thibodeau-Rankin, vous êtes directrice générale de la Commission de développement économique Première Nation Québec-Labrador. Miigwech?
0: Miigwech?

On passe maintenant à la chronique emploi. On va regarder ensemble quelques opportunités qui sont disponibles. La rentrée approche, c'est peut-être le moment pour se trouver un nouveau défi. Alors, on regarde ça ensemble. D'abord, le Conseil des Atikamekw de Wemontachi recherche son prochain directeur ou directrice générale, un poste important au sein du Conseil, haute direction. Donc, la personne sera responsable de la gestion de l'ensemble des activités et des ressources de l'organisation. Elle va devoir aussi mettre en œuvre les décisions et les orientations du Conseil. Donc, concrètement, la direction générale, elle va devoir coordonner les différents services, encadrer l'équipe de direction, voir à la bonne gestion de l'organisation, s'assurer aussi que les opérations, ben, ça respecte les lois, les règlements, les politiques qui sont en vigueur. La personne choisie devra aussi représenter l'administration du Conseil auprès des gouvernements, des partenaires et de différents organismes. Évidemment, ben, ça prend quelqu'un avec une solide expérience en gestion. Le conseil demande un bac en administration ou dans un domaine pertinent et au moins 10 années d'expérience pertinente, dont au moins 5 ans dans un poste de direction. On précise quand même là qu'une combinaison équivalente de formation et d'expérience, ben, ça peut être considéré. Dans l'offre, on insiste beaucoup sur le leadership, les capacités de communication, les relations humaines, parce qu'on dit que ça prend quelqu'un qui va être capable de mobiliser les équipes et travailler dans un environnement qui peut être complexe. Une expérience auprès des Premières Nations et la maîtrise de la langue atikamekw, c'est des atouts. Évidemment, les conditions, poste permanent à temps plein de 40 heures par semaine du lundi au vendredi. Le salaire, c'est à discuter avec l'expérience, une gamme d'avantages sociaux. Et on espère une entrée en fonction dans les meilleurs délais. À date limite pour postuler, c'est cette semaine, le 20 août. Il faut transmettre un CV et une lettre de présentation à yvan.dubé@conseil.wemontachi.com ou remettre ces documents directement au conseil du côté de Wemontachi. On reste toujours à Wemontachi. Le secteur éducation et formation du conseil cherche cette fois un éducateur ou une éducatrice en service de garde. C'est un remplacement à temps plein de 30 heures par semaine qui doit durer jusqu'au 10 mai 2027. Donc, si c'est quelqu'un qui cherche quelques mois de travail dans le domaine de la petite enfance, ben, ça peut être intéressant. Évidemment, la personne ben, sera responsable des enfants qui lui sont confiés. Donc, elle va devoir préparer et animer des activités éducatives qui favorisent leur développement, gérer son groupe, assurer un suivi du développement global des enfants auprès des parents. La personne va devoir aussi accomplir d'autres tâches qui sont liées bon, à l'hygiène, la sécurité, la propreté du local. Pour les qualifications de l'emploi maintenant, on cherche quelqu'un qui a un AEC en service de garde en enfance autochtone et une année d'expérience. Mais encore une fois, on dit qu'on va considérer aussi une autre combinaison de formation et d'expérience qui pourrait être jugée équivalente. On cherche quelqu'un qui est créatif, dynamique, qui a de l'écoute, de l'initiative, de la discrétion et un bon esprit d'équipe. On précise là, que la maîtrise de la langue atikamekw est requise. Le salaire, ça varie entre 20,97 et 28,77 $ selon la grille salariale du conseil. Une prime peut aussi être ajoutée selon les qualifications de la personne. L'entrée en fonction doit se faire dès que possible. La date limite pour présenter sa candidature, c'est le 21 août. Il faut faire parvenir son CV et une lettre d'intention à bpetitcoué@edu.wemontachi.com ou encore à diana.plaza@edu.wemontachi.com. La rentrée scolaire, je vous le disais, ça approche grandement. Alors, on se déplace maintenant du côté d'OBGYN. Le Conseil des Atikamekw recherche plusieurs enseignants pour l'école secondaire. Il y a des besoins dans 4 domaines. Les sciences au premier cycle du secondaire, les mathématiques aussi au premier cycle. On recherche également quelqu'un qui pourra enseigner le français au deuxième cycle et une personne qui pourrait se diriger vers l'adaptation scolaire. On demande des personnes qui détiennent un baccalauréat en enseignement avec une spécialisation dans le domaine qu'on recherche. Donc, je vous le disais, sciences, mathématiques, français. Il faut également avoir un brevet d'enseignement ou un permis d'enseigner qui est délivré par le ministère de l'Éducation. Bon, le conseil mentionne qu'on cherche des gens qui sont autonomes, créatifs, empathiques, avec de la rigueur et un bon esprit d'équipe. Aussi, parmi les éléments qui sont recherchés, on demande une expérience d'enseignement en milieu autochtone. On précise qu'il n'y a pas de date limite précise pour postuler. C'est un affichage qui se fait en continu. Donc, les candidatures sont toujours les bienvenues tant que les besoins sont présents. Pour postuler, il faut envoyer un CV, une lettre de présentation et copie de diplôme également à gawashish@obgyn.ca.
Et enfin, une offre qui s'adresse davantage aux gens du domaine de l'intervention sociale. C'est le Centre d'amitié autochtone de Trois-Rivières qui cherche un intervenant ou une intervenante de proximité. C'est quelqu'un qui va travailler, oui, avec les Autochtones qui vivent en milieu urbain, que ce soit du côté de Trois-Rivières ou encore de Shawinigan. On dit que c'est vraiment un travail de terrain et d'accompagnement. Faut aller à la rencontre des membres dans leurs différents milieux de vie, tenter de créer avec eux des liens de confiance, puis les accompagner aussi selon les besoins qu'ils peuvent avoir. Ça peut vouloir dire, par exemple, d'informer une personne sur les ressources disponibles, les services qu'on peut lui offrir, conseiller la personne, l'orienter vers un service ou même l'accompagner dans certaines démarches. L'intervenant va travailler aussi dans une perspective de prévention et de réduction des méfaits. Il doit collaborer avec différents partenaires et services du réseau québécois. C'est un poste à temps plein, 35 heures par semaine. On dit que le salaire va varier entre 26 et 20 $ et 33 et 23 $. Plusieurs avantages sociaux, encore une fois, on parle d'assurance collective, d'un régime de retraite avec des cotisations déterminées. On précise des possibilités de développement professionnel. C'est quelque chose qui est possible. Puis l'entrée en fonction doit se faire dès que possible aussi. Pour le profil recherché pour cet intervenant ou intervenante de proximité au Centre d'amitié autochtone de Trois-Rivières, on demande un DEC en technique de travail social. Ça peut être aussi en éducation spécialisée. Oui, également, intervention en délinquance. On précise aussi qu'un diplôme universitaire en psychologie ou dans une autre discipline des sciences sociales, ça peut également être accueilli, recherché. On demande une bonne connaissance, évidemment, des réalités et des enjeux autochtones pour le milieu urbain, une expérience de travail pertinente dans le milieu. Faut aussi connaître le réseau local de services de la Mauricie et posséder un permis de conduire valide. On le disait, c'est un emploi où bon, on peut avoir à se déplacer un peu partout à Trois-Rivières, à Shawinigan, dans les alentours, pour aller à la rencontre des membres qui vivent en milieu urbain. Évidemment, ça prend plusieurs qualités, surtout sur le plan personnel, de bonnes capacités de communication, quelqu'un qui est autonome, qui sait s'adapter, qui a un bon sens de l'éthique, de la confidentialité et la capacité de travailler en équipe. On dit que la maîtrise d'une langue autochtone, oui, c'est souhaitable, mais c'est considéré comme un atout. Pour postuler, il faut faire parvenir un CV accompagné d'une lettre de motivation au courriel suivant. rh@caatr.ca. Donc, emploi intéressant du côté du Centre d'amitié autochtone de Trois-Rivières. Bon, on parlait de plusieurs postes d'enseignants du côté de l'école d'Obedjiwan. Il y a aussi Wemontashi qui cherche un éducateur ou une éducatrice en service de garde. Mais quand on fait la tournée des différents sites d'emploi, des pages Facebook également, on se rend compte qu'on est à peine le 17 août, mais dans le secteur de l'éducation, les besoins sont très, très, très nombreux. Oui, pour des postes d'enseignants, mais on sait que dans une école, ça prend bien des gens pour faire fonctionner tous les services. Donc, dans la majorité de nos trois communautés, il y a encore plusieurs postes qui sont disponibles si vous recherchez un nouveau défi.

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sont très importants, je me suis dit que je suis dit que retour des vacances, je suis dit que je suis délégué, ça tout mieux que les tâches importantes. 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Allez prendre du soleil. Imaginez-vous nama qui est déconnecté de tout le monde de vos écrans. 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
Ousmane dès qu'il est en vacances, il est bien à 8 heures. Mande la routine que nous n'étions pas. Je ne sais pas si c'est bien. Mande, quand tu as dit que tu m'as dit, tu m'as dit que tu m'as dit 8 heures, dîner, midi, dîner, 5 heures, souper. 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par jour négocier goûter dit ton une fois le matin m'a dit qu'on une fois l'après-midi qu'on est créer négocier tout un exercice qu'on est Kriegaza, imagine de faites une activité qui vous plaise, donc ne, imagine de faire une balade dans un parc, que tu ne dois pas te chercher dans un parc, imagine que tu ne dois pas te chercher dans un parc national, randonnée, qu'on des randonnées pédestres, 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bonne sieste m'a dit d'aller dormir que m'a dit de dans un petit hamac m'a dit de qui regarde ce n'est j'ai où je n'ai pas chez moi consacrer du temps à ce qui vous rend heureux sans culpabilité donc ne partir en vélo, adopter une plante, m'a dit qu'on est, dit notre skate mec que je apprends des nouvelles choses, m'a dit qu'on est à faire, donc qu'on est, j'en ai qu'on est au magasin, m'a donné 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Ou désir les gars éviter de planifier chaque minute que je peux dire un matin quand à vacances là laisser place à l'improvisation donc on est à ce regard de quoi la spontanéité c'est réduire c'est pas 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petite méditation que lâcher c'est le stress de quoi ce que armatez tous gardez-vous de lâcher prise d'un coup sur le contrôle qui n'accepte de me connaître, qui n'a maîtrisé de me des choses, par exemple de faire confiance au déroulement naturel des choses, donc c'est de quoi ça. Concentrez-vous sur ce que vous avez, ce qui vous fait plaisir, donc dans un état d'esprit positif. 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Car je vais me donner tout mon que quand on est négatif, c'est pas rigné. J'ai des positifs dans notre but, mon code des choses. C'est armon quoi, avoir un esprit positif. Armon quoi, ce qu'on a, quoi, c'est ce qu'on a, c'est ce qu'on a négatif. C'est pas rien, quoi. C'est une question de favoriser, cultiver la gratitude, donc, né. En résumé, pour lâcher prise durant les vacances, donc, c'est important d'adopter une attitude détendue, de se déconnecter du stress quotidien, privilégier le plaisir et la sérénité. Bonnes vacances, guidez dans nos, quittez nos, n'ayez pas en vacances. On a tous coupé les quêtes, pas de manger.

complète l'émission pour cet avant-midi. Je vous dis miigwech d'avoir été à l'écoute, que vous nous écoutiez depuis Obidjiwan, Manawan, Wemontashi ou encore depuis Shawinigan, Trois-Rivières, Joliette, Montréal, Mashtoyats, Robertval, Alma, Chicoutimi ou encore Wendake. S'il y a une entrevue que vous avez trouvée intéressante, que vous voulez réentendre, une chronique ou encore un segment, rendez-vous sur notre site web www.socam.net. Vous retrouverez l'émission complète au cours des prochaines minutes en balado. Mon nom est David Alexandre Vincent. C'est un plaisir de vous accompagner ces jours-ci. Je vous rappelle qu'on vous présentera très bientôt vos nouveaux animateurs. Vous allez retrouver votre émission en langue atikamek comme à l'habitude. Moi, je vous retrouve à 15h pour la rediffusion en fin de journée. Miigwech.

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